0: fait des conclusions très bien.
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2: Ladder 4 is clear.
3: Ladder 4.